0: veux chanter?
1: Oui, on peut commencer. 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
0: une fille.
1: Quand je t'ai connue,
0: tu citais Boris Vian, Camus.
1: Camus.
0: Camus. Le nez.

carré à gauche, de l'oblique ponctué. Comptez la moitié de la longueur, de gauche à droite, de la courbe écartée. Renforcez la ligne et la fondre sur un plié en cinquième, seulement au moment de sauter. En chassant le pied de devant grâce à l'autre pied tout en avançant, prolongez par une courbe rentrée. Posez la pointe pour le grand battement, le balancement du corps vers l'extérieur. En se gardant de trop serrer, pliez les jambes sans soulever les talons. Pour exécuter le demi-plié, filez une horizontale ponctuée. Tout le long du mouvement, comptez en trois quarts. 1, 2, 3, 2, 2, 3, 3, 2, 3, 4, 2, 3. 5, 2, 3, 6, 2, 3, 7, 2, 3, 8, 2, 3. Rejetez plus en arrière les épaules d'un demi-tour des hanches comprises. Portez d'abord le huitième du tour de poitrine et à la fin réunir les courbes s'écartant. Joindre les bras par une oblique jusqu'à la poitrine en diminuant les rentrées. Tout le long du mouvement, comptez en trois quarts. 1, 2, 3, 2, 2, 3, 3, 2, 3, 4, 2, 3.

épouser le bon billet, endroit sur endroit, en donnant de la largeur au petit côté. Côté gauche, croisant sur côté droit, donner pour longueur la troisième mesure. Border le sixième du demi-tour des hanches, formant des angles légèrement arrondis. Sur un seul pied, élevé sur pointe, longer la courbure extérieure de la marche. Les jambes l'une devant l'autre collées, d'un demi-tour des hanches, tenir l'emboîté. Tout le long du mouvement, compter en trois quarts.

foulez la ligne par une courbe écartée en effleurant seulement le sol du pied. Si le pas est trop long, le reprendre. Si le pas est trop court, l'allonger.